0: c'est un merde. La rosée faisait des perles.
1: Félicie, aussi.
0: Un clocher sonnait tout proche. Il avait une drôle de cloche.
1: Félicie.

tomate. Il avait du poil aux pattes. Et ici, aussi, oui, une sorte de plat aux nouilles. On aurait dit une andouille. Et ici, aussi, je m'offris une gibelotte. Elle embaumait l'échalote. Et ici, aussi, oui, une poire était coffrée.